0: Pope Leo begins precisely here. He says that Europe is not merely a geographical space.
1: L'Europe a progressivement pris conscience d'elle-même dans les périodes historiques de la civilisation hellénistique, de l'Empire romain.

0: puis de la diffusion du christianisme, l'Europe se comprend donc comme une réalité culturelle et historique, avant même d'être une réalité géographique. L'Europe s'est épanouie et a progressé lorsqu'elle a su tirer parti des aspects positifs de son passé. Elle est reproposée sous des formes nouvelles et créatives grâce à la rencontre avec l'autre.
1: He then makes a significant point. European history cannot be told without Christianity. He specifically cites Saint Benedict. Yet despite religion's major contribution, Europe is still under threat.
0: Aujourd'hui, malheureusement, la guerre a refait surface, même en Europe. Un nouveau massacre inutile qui fait chaque jour d'innombrables victimes civiles. Il est nécessaire de s'engager dans un dialogue patient, de faire preuve de courage dans la négociation et d'être prêt à sacrifier certaines positions pour le bien supérieur de la paix.
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0: Nous incite à reconnaître le rôle fondamental des femmes dans la construction d'une civilisation de l'amour, comme l'alternative à la culture qui désagrège les communautés et rend les villes malades de solitude. L'histoire de l'Église et de l'humanité a y regardé de plus près. N'est pas écrite par ceux qui donnent l'impression d'y vaincre en s'imposant et en occupant l'espace, mais par ceux qui font de la place, ils instaurent des processus de paix, suscitent la confiance et encouragent la vie.
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0: La réalité est que pour les chrétiens, les pauvres ne sont pas une catégorie sociologique, mais la chair même du Christ. En effet, il ne suffit pas d'énoncer de manière générale la doctrine de l'incarnation de Dieu. Pour entrer véritablement dans ce mystère, il faut préciser que le Seigneur se fait chair, qu'il a faim, qu'il a soif, qu'il est malade et emprisonné.
1: 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For those who come through its doors, Casa Baquita offers something more than a helping hand. It offers a way forward. In Rome, Kate Stevenson, Catholic Faith Network.